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1: Bonjour à tous. La quasi-totalité des 220 000 évacués ont pu regagner leur logement en Gironde. Le feu est fixé depuis plusieurs jours et les habitants de l'Escap-Ferré et du Porge sont retournés chez eux hier. Plusieurs campings ont aussi eu l'autorisation de rouvrir en fin de journée. Au Porge, les flammes ont détruit 183 habitations. Le feu a parcouru 42 000 hectares en Gironde. Dans le Var, en revanche, l'incendie reste problématique selon le préfet. 1500 sapeurs-pompiers mobilisés, 4600 hectares de forêt ravagés. De nombreux moyens aériens étaient encore sur place hier, 2 Canadair et 5 hélicoptères bombardiers d'eau. Aucune évacuation n'a eu lieu hier, mais le Mistral, prévu à partir de demain, pourrait réactiver des foyers ailleurs que ceux déjà traités depuis 2 jours, prévient le préfet. La vigilance orage a été levée hier soir dans le sud-ouest, mais fait rare dans les Hautes-Pyrénées. 2 randonneurs ont été touchés par la foudre à 2700 mètres d'altitude. Un enfant de 14 ans et un jeune homme de 21 ans. Ils arpentaient le GR10 près de Cotteret. Ils ont été héliportés vers l'hôpital de Tarbes, leur pronostic vital engagé. Dans le même temps, la vigilance orange canicule reste maintenue dans l'est de la France, du Doubs au Var ainsi que la Corse. Une réunion d'urgence aujourd'hui entre les ministres de l'Intérieur européens. Il sera question de Ceuta et de la situation de cette enclave espagnole au Maroc que 60 000 migrants ont franchi ces derniers jours, provoquant une crise diplomatique en Europe. Cette réunion a été réclamée par 22 pays dont l'Italie et le Danemark. Dans un courrier adressé à la présidence irlandaise de l'UE, il demande une réponse européenne immédiate et coordonnée. Nouveau bilan au Venezuela, le gouvernement évoque à présent 6125 morts après le double séisme qui a touché le pays le 24 juin dernier. En revanche, le nombre de disparus n'a pas été communiqué par les autorités. Et puis en cyclisme, le Tour de France femmes, hier la Norvégienne Sigrid Hogset s'est imposée en solitaire sur la 3e étape entre Genève et Poligny. Aujourd'hui, étape de contre-la-montre individuelle entre Gevrey-Chambertin et Dijon. Très bon début de journée à tous.

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1: 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Allez, 7h, bon réveil, c'est Oxygène que vous écoutez avec Naïka, Martin Solveig et Orelsan. À 7h, toute l'info. Frédéric Vincent, bonjour.
2: Bonjour à tous, la situation reste problématique dans le Var. Selon le préfet, 52% de la superficie de la commune de Corins a brûlé. Le vent dans le secteur du Gros Bessillon demande une extrême vigilance et rien n'est acquis pour le préfet du Var. 1500 sapeurs-pompiers, 2 canadaires et 5 hélicoptères bombardiers d'eau sont toujours mobilisés. Dans la Drôme, un incendie s'est déclaré hier en fin de journée. Hier soir, il était toujours actif et gagnait du terrain à Bellegarde en Diois. 100 hectares ont été parcourus. Un point sur les vigilances météo. Hier soir, la vigilance orange aux orages a été levée dans le sud-ouest. La vigilance canicule, elle, reste en vigueur dans 16 départements de l'est du pays de la Corse au territoire de Belfort, en remontant par le Rhône. Une chaleur qui amplifie le phénomène de sécheresse. L'Office français de la biodiversité alerte sur une situation historique et critique pour les petits cours d'eau français. Dans son dernier bilan, l'OFB déplore une dégradation exceptionnelle de l'état de nos rivières à la fin juillet. 1373 cours d'eau sont impactés par des ruptures d'écoulement. Le réchauffement de l'eau aussi provoque de graves conséquences sur la faune et la flore. Le raid déployé hier à Nice, les forces de l'ordre sont intervenues dans le quartier de la Madeleine. Un homme assurait avoir tiré sur son fils. Le corps de l'adolescent a été retrouvé. La piste de la strangulation est étudiée, mais les causes du décès seront confirmées par autopsie, selon le parquet. Une enquête pour homicide volontaire a été ouverte. Le père aurait tenté de se suicider. Il a été hospitalisé. Un cargo touché par un projectile inconnu dans le détroit d'Ormuz. Ça s'est passé cette nuit, selon une agence maritime britannique. Elle n'indique pas de bilan humain ou matériel. Et dans le même temps, Donald Trump assure discuter avec l'Iran, notamment sur une réouverture du détroit d'Ormuz, des pourparlers que nie Téhéran. Et puis le dernier opus de Spider-Man réalise le plus gros démarrage depuis la pandémie de Covid au cinéma. 355 millions de dollars de recettes en un week-end aux États-Unis. En France, on enregistre près de 2 millions d'entrées en 2 jours. Voilà pour l'actu. Très bon début de journée à tous.

0: À 7h09, Oxygène, la radio de la Seine-et-Marne avec Martin Solveig.
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0: Ouais, c'est bien, ça réveille. Bonne fête aux Vianney et aux Jean-Marie. Attention, mouillez-vous la nuque. Je vous préviens, aujourd'hui c'est l'anniversaire de François Valéry. Peut-être la première fois d'ailleurs que vous entendez François Valéry sur Oxygène. Il a 72 ans aujourd'hui, c'est l'anniversaire de l'ancien président américain Barack Obama. 65 ans, le journaliste sportif de France Télé, Laurent Luyat, il fête ses 59 ans. Et puis la femme du prince Harry, Meghan Markle, elle fête ses 45 ans. Bon anniversaire aussi à vous qui êtes né un 4 août. On va continuer cette matinée avec Oria dans un instant, soirée mondaine. Et Chiran aussi, et Aurel San maintenant sur Oxygène, la radio de la Seine-et-Marne.
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0: Merci d'avoir choisi Oxygène, la radio de la Seine-et-Marne pendant votre petit déjeuner. Il est 7h17, c'est le moment de jouer, puisque vous le savez, Oxygène vous offre tout au long de cet été vos activités à faire à deux ou en famille ici en Seine-et-Marne. Ce matin, direction, allez, la plaine de jeux pour enfants à Coulommiers, Balou Park. Le paradis pour les enfants. Il y a plus de 4000 mètres carrés de jeux en indoor, en outdoor, avec des toboggans, des trampolines, des jeux gonflables, des jeux d'arcade, piscine à balles également. Bref, franchement, c'est un truc de dingue pour les enfants. Vos invitations, là, vous les gagnez maintenant. Devinez qui c'est.
1: Elle a eu un peu peur. Elle n'avait pas l'habitude de se déguiser. Alors moi, je lui dis, regarde-moi, t'inquiète pas, tout va bien se passer. Moi, j'ai pas l'habitude de trop travailler avec mon visage comme toi, nu.
0: Vous cherchez une actrice. Elle a débuté dans la troupe du Splendide. Elle avait joué aussi dans Gazon Maudit aux côtés d'Alain Chabat. Ça y est, vous l'avez. Eh bien, vous nous donnez son nom maintenant. Vous nous envoyez un message sur WhatsApp, le numéro 07 812 07 812. Allez, dans quelques minutes, le temps de ce mardi en Seine-et-Marne. Et d'ici là, vous écouterez Ed Sheeran, Nathalie Imbruglia et Riviera sur Oxygène, la radio qui vous passe moins de pubs que les autres.
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0: Bon début de journée avec Oxygène, la radio de la Seine-et-Marne, 7h30.
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0: Alors, c'est plus calme hein. Aujourd'hui, c'est en Seine-et-Marne. Il y a pu y avoir de la grêle hier après-midi par endroit. Ce matin, peut-être encore une ou deux averses, mais le soleil revient et les températures baissent un peu. Voilà au moins le mérite qu'ont eu ces orages. 29 aujourd'hui annoncés à La Ferté-Gaucher, à Nangy, à Sainte-Colombe et à Thomery. 30 à La Ferté-Sougeoir, Farmoutier, Melun et Montereau. 31 encore quand même à Villeparisis, à Quincy-Voisin et à Bagnaux. Alors du soleil toute la semaine, mais les orages vont continuer d'ailleurs à faire baisser les températures. Là, à partir de demain, on va encore perdre 4 à 5 degrés dans le département. On va respirer vraiment là tout au long de cette semaine. Allez, poursuivons ce petit déjeuner. Sabrina Carpenter, Pink. Et le duo Jack et Carla vous accompagne sur Oxygène, la radio de la Seine-et-Marne.

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0: L'horoscope de ce mardi, les béliers, vous décidez de rompre avec vos mauvaises habitudes de façon à repartir sur de nouvelles bases. Les taureaux, l'ambiance n'est pas au beau fixe à la maison. Gémeaux, vous êtes de très bonne humeur, vous n'avez aucune envie que ça change. Les cancers, vous êtes en pleine forme, mais vous auriez quand même besoin de vous aérer malgré tout. Les lions, voilà une journée dynamique, vous débordez de vitalité. L'idéal d'ailleurs, ce serait d'utiliser cette vitalité dans vos activités. Les vierges, vous n'avez pas la langue dans votre poche. Les balances, aujourd'hui, votre morale et votre dynamisme grimpent en flèche. Les scorpions, si vous rencontrez des obstacles, n'ayez aucune crainte, ils seront vite dépassés, faites-vous confiance. Amis sagittaires, ne cherchez pas à vous surpasser, à trop en faire, hein. Dosez vos activités sans oublier de prendre du temps pour vous. Capricorne, vous tirez une leçon de votre passé aujourd'hui. Les Verseaux, attendre vous est impossible, le moment est venu d'agir. Enfin poisson, tempérez vos critiques, hein. Vous risquez de heurter vos proches par votre nervosité. Allez, on continue cette matinée. Ah, ça c'est bon. Là, ça va vous motiver. Shakira pour vous accompagner. Die, die. Avant 8h aussi, Taylor Swift et maintenant Fats and Small. 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

0: Oxygène, la radio de la Seine-et-Marne à 7h48. Il est temps de savoir qui était cette actrice.
1: Elle a eu un peu peur. Elle n'avait pas l'habitude de se déguiser. Alors moi, je lui dis, regarde-moi, t'inquiète pas, tout va bien se passer. Moi, j'ai pas l'habitude de trop travailler avec mon visage comme toi, nu.
0: Marion, à côté de Melun à Cesson. Oui, vous avez reconnu Josiane Balasco. C'est bon, Marion. Vous allez pouvoir amener les enfants grâce à Oxygène, la radio de la Seine-et-Marne, à Balou Park, cette super plaine de jeux pour les enfants qui à Coulommiers. 2300 mètres carrés de jeux en indoor. 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Et vous savez quoi? Il y a d'autres invitations d'ailleurs à gagner dans quelques minutes. À 8h, les infos juste avant, vous écouterez Pierre Garnier, Imani et Taylor Swift sur Oxygène. 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

0: Et à 8h, l'info Frédéric Vincent, bonjour.
1: Bonjour à tous. Un retour à la maison compliqué. Hier en Gironde, de nombreux habitants du Porge ont pu regagner leur logement après le méga-feu. L'incendie a détruit 183 habitations. Des campings ont aussi reçu l'autorisation de rouvrir alors que le feu est fixé depuis plusieurs jours. Dans le Var, la situation est stabilisée mais reste problématique selon le préfet. Le feu du Gros-Bessillon mobilise encore 1500 sapeurs-pompiers. Le Var qui reste en vigilance orange canicule, tout comme 15 autres départements dans l'est de la France, du territoire de Belfort à la Corse. Cette nuit, on a relevé des températures supérieures à 20 degrés dans les Alpes-Maritimes ou encore dans le Jura. Hier soir, la vigilance orange aux orages a été levée dans le sud-ouest. Deux randonneurs de 14 et 21 ans ont été touchés par la foudre dans les Hautes-Pyrénées dans l'après-midi. Ils marchaient sur le chemin du GR10 à Cotteret. Ils ont été héliportés vers l'hôpital de Tarbes, leur pronostic vital engagé. Que s'est-il passé? À Marseille, un bébé de 2 ans a été retrouvé mort dimanche soir, pendu au fil d'une persienne après sa sieste. Les premiers éléments laissent à penser un accident, selon la police. Le couple ainsi qu'une adolescente ont été placés en garde à vue. Les témoignages de la mère et du conjoint ne seraient pas en adéquation. C'est l'adolescente qui a donné l'alerte. Les ministres de l'Intérieur des 27 en visioconférence. Aujourd'hui, Laurent Nunez et ses homologues, membres de l'Union européenne, vont évoquer la crise de Ceuta. Depuis jeudi dernier, 60 000 migrants venus du Maroc ont tenté de rejoindre par la mer l'enclave espagnole qui borde le détroit de Gibraltar. Au moins 72 sont décédés, notamment par noyade. Lors de cette réunion, un renforcement de soutien à Frontex, agence chargée de la surveillance des frontières, pourrait être évoqué. Et puis en sport, les première surprise déjà sur ce Tour de France femmes. Hier, c'est Sigrid Hoeksett qui a créé l'exploit en s'imposant seule à l'issue de cette troisième étape dans les montagnes. La jeune athlète norvégienne enfile le maillot jaune pour la suite du Tour. Aujourd'hui, quatrième étape contre la montre entre Gevrey-Chambertin et Dijon. Voilà pour l'actu. Très bonne matinée à tous.

0: Merci d'être chaque jour toujours plus nombreuses et nombreux à démarrer vos journées avec Oxygène, la radio de la Seine-et-Marne, 8h09.
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0: Une bonne fête aux Vianney et aux Jean-Marie, célébrés ce mardi, aujourd'hui. Lui aussi, il est célébré, c'est son anniversaire. François Valéry, 72 ans. L'anniversaire de l'ancien président américain Barack Obama, 65 ans. Le journaliste sportif de France Télé, Laurent Luy, a 59 ans. Et c'est aussi l'anniversaire de la femme du prince Harry, Meghan Markle, elle a 45 ans. Bon anniversaire aussi à vous, qui êtes né un 4 août. Vous continuez là, le petit déjeuner, ou alors vous faites la route direction votre lieu de travail avec UGL dans un instant. Également Gims aussi dans les prochaines minutes. Et maintenant, voici Coldplay. Bonne matinée avec Oxygène, la radio de la Seine.

0: 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Ça, ça me rappelle forcément une pub pour la Nutella, la pâte tartinée. Voilà, ça s'appelait aux enfants. Ce qui plaît également aux enfants, c'est à Coulommiers, la plaine de jeux, Balou Park, avec les toboggans, les trampolines, les jeux gonflables, la piscine à balles, plus de 4000 mètres carrés. Le paradis vraiment pour les enfants. Vous gagnez vos invitations maintenant en devinant qui c'est.
1: Mes idoles enfants, c'était Bourville, Fernandel, Ventura, Belmondo, bien sûr. Hein, vous avez Belmondo, Delon, c'est toute cette génération.
0: Humoriste et acteur, c'est lui qui interprète Patrick Chirac dans la saga Camping au cinéma. Vous nous donnez son nom en envoyant votre message sur WhatsApp 07 812 07 812. À vous de jouer. Allez, la suite de votre mardi matin, Gims dans un instant, Adèle aussi, un petit peu plus calme, et puis Offenbach aussi qui remixe Star Sailor. 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

Bonne matinée avec Oxygène, la radio de la Seine-et-Marne. C'est plus calme aujourd'hui, ça c'est plutôt la bonne nouvelle. Il y a pu y avoir quelques grêlons, on va dire ça, hier après-midi, par endroit. Ce matin aussi, peut-être une ou deux averses, mais le soleil revient au fil de la journée. 29 annoncés à Jouy-sur-Morin, Guignes, Provins et Fontainebleau cet après-midi. 30 à Sameron, à Coulommiers, à Moissy-Cramayel et à Saint-Germain-Laval. Et même 31 encore à Brou-sur-Chantraine, à Meaux, à Nemours. Ça va encore baisser les températures demain. On va perdre encore 4 à 5 degrés, on va respirer. Mais le soleil va être présent tout le reste de la semaine, et donc ça c'est plutôt sympa. Allez Joe, pour la suite de votre matinée, également un duo mythique, si je vous dis juste les prénoms Jean-Jacques et Céline. Et puis maintenant c'est Offenbach, c'est Oxygène, la radio de la

0: partout en Seine-et-Marne. Je vous vois là déjà secouer la tête et chanter en mode karaoké avec Jean-Jacques Goldman et Céline Dion. 8h41.
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0: Les béliers, vous décidez de rompre avec vos mauvaises habitudes de façon à repartir sur de nouvelles bases. Les taureaux, l'ambiance n'est pas au beau fixe à la maison. Gémeaux, vous êtes de très bonne humeur, hein, vous n'avez aucune envie que ça change. Cancer, alors vous êtes en pleine forme, mais vous auriez quand même besoin de vous aérer malgré tout, les cancers. Lion, voilà une journée dynamique, vous débordez de vitalité. D'ailleurs, l'idéal, ce serait d'utiliser cette vitalité dans vos activités. Les vierges, vous n'aurez pas la langue dans votre poche. Les balances, aujourd'hui votre morale et votre dynamisme grimpent en flèche. Scorpion, si vous rencontrez des obstacles, n'ayez aucune crainte, ils seront vite dépassés, hein, faites-vous confiance. Amis Sagittaire, ne cherchez pas à vous surpasser et à trop en faire, hein. Dosez vos activités sans oublier de prendre du temps pour vous. Capricorne, vous tirez une leçon de votre passé aujourd'hui. Les Verseaux, attendre vous est impossible, le moment est venu d'agir. Vous allez être d'ailleurs un vrai rouleau compresseur. Et puis les Poissons, tempérez vos critiques, hein, vous risquez de heurter vos proches par votre nervosité. Allez, dans 5 minutes, nous allons savoir qui va pouvoir amener les enfants grâce à Oxygène, la radio de la Seine-et-Marne, Balou Parc à Coulommiers. Réponse après David Guetta. Et puis le week-end, maintenant sur Oxygène, la radio de la Seine-et-Marne.

0: Merci d'avoir choisi Oxygène, la radio de la Seine-et-Marne. Alors, vous avez deviné qui était cet humoriste et acteur?
1: Mes idoles enfants, c'était Bourville, Fernandel, Ventura, Belmondo, bien sûr. Hein, vous avez Belmondo, Delon, c'est toute cette génération.
0: Julien à Coulommiers. Alors là, pour le coup, vous êtes à côté. C'est gagné vos invitations pour amener les enfants à Balou Park, cette géniale plaine de jeux, le paradis pour les enfants. Il y a d'autres invitations d'ailleurs à gagner encore dans quelques minutes ici. Vous restez dans le coin, là, à 9h. Vous retrouvez l'info de ce mardi matin, juste avant Nelly Furtado vous accompagne, Miles Smith également. Et Jérémy Frérot également arrive dans 30 secondes à peine. Comme quoi, Oxygène, c'est vraiment la radio qui vous passe moins de pubs que les autres.
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1: Oxygène. 9h, vous écoutez Oxygène, la radio de votre été avec Teddy Swims, Alanis Morissette. 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Et Bad Bunny pour l'heure à 9h, l'info. Frédéric Vincent, bonjour.
2: Bonjour à tous. Dans le Var, le feu n'est toujours pas fixé. Pour le préfet, l'incendie du Gros Bessillon reste problématique, notamment à cause du vent qui doit se renforcer dans les prochaines heures. 1500 pompiers sont toujours mobilisés, appuyés de 2 canadaires et 5 hélicoptères bombardiers d'eau. En Gironde, les habitants évacués ont commencé à retourner chez eux depuis hier après-midi. Le feu est fixé depuis plusieurs jours. Aujourd'hui, 12 départements sont en vigilance orange feu de forêt pour un risque élevé d'incendie, notamment dans un quart nord-ouest ainsi que les Pyrénées-Orientales et le Var. La colère des pompiers, alors que les incendies frappent la Gironde et le Var, les syndicats de soldats du feu dénoncent un manque de moyens. Dans un communiqué commun, la CGT des SDIS, Avenir Secours ou encore UNSA SDIS estiment qu'il ne faut pas dissimuler la réalité derrière le mot « héros ». Des ONG environnementales appellent le Conseil constitutionnel à censurer la loi d'urgence agricole. Ils déplorent un texte qui multiplie les reculs environnementaux et sanitaires et n'apporte aucune solution durable aux besoins des agriculteurs. La loi a été adoptée par le Parlement fin juillet et prévoit des mesures pour faciliter le stockage de l'eau et la réintroduction de pesticides dont l'acétamipride, nocif pour les abeilles. Les images ont fait le tour de l'Europe. Depuis jeudi dernier, 60 000 migrants venus du Maroc ont tenté de rejoindre l'enclave espagnole de Ceuta, bordant le détroit de Gibraltar. Au moins 72 morts dans cet épisode inédit. Ce mardi, les ministres de l'Intérieur des pays de l'Union Européenne se réunissent pour faire le point et éviter que ce genre de situation ne se reproduise. Au Guatemala, le Fuego s'est réveillé. Fuego, c'est le nom d'un volcan au sud du pays, à 35 km de la capitale. Une alerte danger a été émise par les autorités alors que l'éruption du volcan peut avoir des conséquences sur plusieurs kilomètres aux alentours. Et puis, comme un goût de Jeux Olympiques, aujourd'hui au championnat d'Europe de natation à Paris, la Seine accueille les épreuves de nage en eau libre, comme lors des JO de Paris il y a 2 ans. Certains nageurs ont pu s'entraîner dans le fleuve parisien et ont affirmé que l'eau était de meilleure qualité qu'en 2024. Voilà pour l'actu, très bonne journée à tous.

0: Ah, quand vous entendez ce titre d'Alanis Morissette, vous pouvez être certain que vous écoutez Oxygène, la radio de la Seine-et-Marne.
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0: Bonne fête aux Jean-Marie et aux Vianney, célébrés ce mardi. Aujourd'hui, c'est l'anniversaire de François Valéry. Il a 72 ans, l'anniversaire aussi de l'ancien président américain Barack Obama, 65 ans. Le journaliste sportif de France Télé Laurent Luy a 59 ans. Et puis la femme du prince Harry aussi, Meghan Markle, elle fête ses 45 ans. Bon anniversaire aussi à vous qui tenez un 4 août. On va poursuivre cette matinée comme promis. L'un des artistes les plus écoutés sur la planète, là vous l'écoutez dans 3 minutes, Bad Bunny. Je vois également Tame Impala et le duo Vianney Zazie. Maintenant, c'est sur Oxygène, la radio de la Seine.

0: 9h16, Oxygène, la radio de la Seine-et-Marne avec Bad Bunny. Allez-vous jouer maintenant avec Balou Park, la plaine de jeux pour enfants à Coulommiers. Vos invitations là pour y aller. Amenez les enfants qui s'éclatent dans ces plus de 4000 mètres carrés de jeux. Il va falloir deviner qui c'est.
1: Très vite, on peut tomber dans la voix un peu nasillarde et la voix un peu agaçante comme ça. Moi, j'ai tendance à parler très vite, donc toujours on me dit de ralentir.
0: Vous cherchez une animatrice télé, elle recueille des témoignages des gens en début d'après-midi sur France 2. Vous nous donnez son nom maintenant sur WhatsApp. Vous envoyez votre message écrit ou vocal au 07 812 07 812. Allez, à suivre la météo de ce mardi en Seine-et-Marne. Juste avant, vous écouterez Gwen Stefani, Sia et Taïmi Impala. 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
1: Bon, c'est plus calme en Seine-et-Marne aujourd'hui, hein. Fini les orages, peut-être une ou deux averses là en matinée, mais plus de grêle, plus de rien du tout. Le soleil revient. 29 aujourd'hui prévu à La Ferté-Gaucher, Nangis, Sainte-Colombe et Thomery. 30 à La Ferté-Sougeoir, Farmoutier, Melun et Montereau. 31 encore à Villeparisis, à Quincy-Voisins et à Bagneaux. Alors le soleil là revient jusqu'à au moins la fin de la semaine. Et puis à partir de demain, on va perdre encore 4 à 5 degrés. Donc comme ça, on va pouvoir respirer vraiment là, jusqu'en fin de semaine. Ça va être quand même très agréable. Allez, avant 10h, vous écouterez Corneille, également Angèle qui va venir nous rejoindre, et puis Taylor Swift maintenant sur Oxygène, la radio de la Seine-et-Marne.

0: Allez, 9h37, c'est d'Oxygène, la radio de la Seine-et-Marne. Bon réveil au lève-tard.
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0: Ouais, l'horoscope de ce mardi tout de suite. Attaquons avec les béliers, vous décidez de rompre avec vos mauvaises habitudes, de façon à repartir sur de nouvelles bases. Les taureaux, l'ambiance n'est pas au beau fixe à la maison. Gémeaux, vous êtes de très bonne humeur, hein. Vous n'avez aucune envie que ça change. Cancer, vous êtes en pleine forme, mais vous auriez quand même besoin de vous aérer malgré tout. Les lions, voilà une journée dynamique, vous débordez de vitalité. D'ailleurs, l'idéal, ce serait de l'utiliser, cette vitalité dans vos activités. Vierge, vous n'avez pas la langue dans votre poche. Les balances, aujourd'hui, votre morale et votre dynamisme grimpe en flèche. Scorpion, si vous rencontrez des obstacles, n'ayez aucune crainte, ils seront vite dépassés, faites-vous confiance. Amis Sagittaire, ne cherchez pas à vous surpasser ou même à trop en faire, hein. Dosez vos activités sans oublier de prendre du temps pour vous.

0: 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Il est temps de savoir qui a gagné ses invitations pour amener les enfants à cette super plaine de jeux à Coulommiers, Balou Park.
1: Très vite, on peut tomber dans la voix un peu nasillarde et la voix un peu agaçante comme ça. Moi, j'ai tendance à parler très vite, donc toujours on me dit de ralentir.
0: Il fallait reconnaître cette animatrice télé qui recueille les témoignages des gens en début d'après-midi, Faustine Bollaert. Bravo Julie, à côté de moi, à Saint-Souplet, c'est gagné les invitations pour aller à Balou Park toute une journée. Ils vont s'éclater. Il y a plus de 4000 mètres carrés, franchement c'est génial. À partir de maintenant, vous allez rester connectés toute la matinée, toute la journée d'ailleurs sur Oxygène. Dès que vous allez entendre le 77, ça c'est le signal, il va falloir attraper votre portable et envoyer aussi votre message sur WhatsApp au 07 812 07 812. À la clé, là, maintenant, vos invitations pour aller au Lumini Safari Reserve. 77 qui peut tomber d'ailleurs à tout moment. Avant 10h, ce qui est certain, c'est que vous écouterez les Maroon 5, Jason Mraz et Naïka. 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
1: Voilà, ciel plus calme aujourd'hui, le soleil revient, température toujours élevée, moins qu'hier, mais plus que demain encore. Aujourd'hui, 29 degrés sont prévus à Jouy-sur-Morin, Guignes, Provins et Fontainebleau, 30 à Sameron, Coulommiers, Moissy-Cramayel et Saint-Germain-Laval, et 31 à Brou-sur-Chantraine, à Meaux ou encore à Nemours. Donc demain, du soleil encore d'ailleurs jusqu'à la fin de la semaine au minimum. Et demain d'ailleurs, on va gagner encore 4 à 5 degrés, enfin on va gagner, on va les perdre surtout. Donc ça c'est plutôt cool, on va pouvoir respirer là tout au long de cette semaine. On continue cette matinée, Lenny Kravitz pour vous accompagner, Shakira aussi, Ezao avec MC Solar. 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

0: Oxygène, la radio de la Seine-et-Marne. Ah tiens, vous pouvez déjà le noter, vendredi là, vendredi à la plage de Meaux, eh bien vous avez rendez-vous pour la nuit des étoiles dans le parc du Paty. Alors ça va commencer par une chasse au trésor familial à partir de 19h et à partir de 20h, eh bien vous allez découvrir l'astronomie avec une animation et un médiateur scientifique en tenue d'astronaute. En plus c'est génial. Et puis quand il va faire nuit, eh bien vous allez observer le ciel à l'œil nu avec aussi un télescope qui sera à votre disposition. Ambiance festive, ça va être à Meaux donc là ce vendredi soir, la nuit des étoiles. Ça, c'est une super idée de sortie là pour amener les enfants. Ah ouais, franchement très très bien ça comme idée de sortie. Allez, on continue cette matinée avec Amir dans les prochaines minutes. Riviera aussi et Oria sur Oxygène, la radio qui vous passe le moins de pub.
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0: Oxygène, la radio de la Seine-et-Marne avec Alex Warren, avec également Charlie Winson et Lewis Capaldi pour la suite.
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1: 11h, merci d'écouter Oxygène à la maison, en voiture, sur votre lieu de travail. On passe à la météo.
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1: Météo marquée par le retour du soleil aujourd'hui en Seine-et-Marne. Des températures encore élevées, alors un peu moins qu'hier quand même, hein, ça baisse un peu. 29 à La Ferté-Gaucher, Nangy, Sainte-Colombe, Thomery, 30 encore à La Ferté-Soujouard, Farmoutier, Melun, Montereau et même 31 à Villeparisis, Quincy-Voisins et Bagneaux. Demain, la bonne nouvelle, c'est qu'il va falloir enlever entre 4 et 5 degrés. Ça, c'est cool.

0: 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Avec le retour du soleil aujourd'hui, eh bien profitez de parcs en fête à Nangy par exemple, avec des activités dans le parc du château tous les après-midi. Donc ça c'est bien, il y a du badminton, il y a des jeux en bois aussi, ça c'est cool. Vous avez aussi Montreau-Plage en ce moment, 1 euro la journée, c'est ouvert, ça dure sur 7. Vous avez aussi Maulébin par exemple. Voilà, il y a plein d'activités à faire ici en Seine-et-Marne. Et d'ailleurs, vous avez plein d'idées de sortie à tout moment en écoutant votre radio, mais également sur nos réseaux sociaux, notamment la page Facebook Oxygène, la radio de la Seine-et-Marne. Votre mardi continue, Gims dans les prochaines minutes, Calogero également. Et vous écouterez aussi Teddy Swims. 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

0: 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Avec à tout moment, vous le savez, le 77 qui peut retentir. Message WhatsApp dès que vous l'entendez, 07 812 07 812. À la clé, vos places de ciné, vos invitations pour aller à Baloo Park, la plaine de jeux pour enfants à Coulommiers, ou encore au Lumini Safari Réserve. Signal qui peut tomber là, par exemple, avant la pause déj, pendant la pause déj, après la pause déj. Ce qui est certain, c'est qu'avant midi, vous écouterez Stromae, David Guetta et Another sur Oxygène, la radio de la Seine-et-Marne.
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1: Bonjour, bonjour à tous. Une moyenne de 24,9 en juillet. Il n'avait jamais fait aussi chaud en France, tout mois confondu. Plus 3,8 par rapport au normal, annonce de Météo France ce mardi. Le mois dernier dépasse celui record d'août 2003. Conséquence de l'intense épisode de canicule sur le pays entre le 4 et le 19 juillet. Et à cela s'ajoute une sécheresse record des sols avec un déficit de pluie de près de 70% en juillet. Et les fortes chaleurs se poursuivent sur le sud-est aujourd'hui. 16 départements restent en vigilance orange canicule, de la Franche-Comté jusqu'à la Côte d'Azur et la Corse. L'alerte sera levée dans la soirée sur le Jura, le Doubs et le territoire de Belfort. Météo France prévoit que les températures repartiront à la hausse demain en moyenne vallée du Rhône et sur le pourtour méditerranéen. Une canicule et une sécheresse sans précédent qui aggravent le risque d'incendie. Un feu progresse toujours dans la Drôme, dans le secteur de Die. Plus de 110 hectares parcourus depuis hier après-midi. D'importants moyens aériens sont mobilisés. Concernant enfin l'incendie dans le Var, il ne progresse plus selon la préfecture ce matin, mais la prudence reste de mise. 1000 pompiers sont mobilisés pour éviter toute nouvelle reprise. Les flammes ont ravagé 1800 hectares depuis vendredi. Dans l'actu également, la crise migratoire de Ceuta au cœur de cette réunion des ministres de l'Intérieur de l'Union européenne ce matin. Ils font le point après ces arrivées massives et inédites vendredi dernier dans l'enclave espagnole. Plus de 50 000 migrants avaient franchi la frontière avant d'être reconduits vers le Maroc. Plusieurs dizaines de victimes ont été dénombrées. Certains pays comme l'Italie et le Danemark ont ensuite appelé à renforcer la protection des frontières européennes. Enfin du foot et le premier club français à suivre ce soir en Ligue des Champions. L'Olympique Lyonnais entre en lice pour le troisième tour préliminaire avec un match aller à Prague. C'est contre le Sparta à 20h. Le retour, ce sera à Lyon mardi prochain. C'est la fin de ce flash. Bonne journée.

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Il est 14h.

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Il est 15h.

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0: Bon après-midi d'été avec Oxygène, la radio de la Seine-et-Marne. Monument incontournable d'ailleurs de notre département, à la fois palais majestueux, lieu de fête également. Ah là là, évidemment le château de Vaux-le-Vicomte. Je vous invite vraiment à le découvrir ou le redécouvrir d'ailleurs. La bonne nouvelle, c'est qu'il y a quelque chose qui est mis en place par l'équipe du château. C'est une offre qui s'appelle l'été en famille jusqu'à la fin août, qui est pour les familles. Pour tout achat d'un pass famille, eh bien la location des costumes pour enfants est offerte, ainsi que 45 minutes de voiturette électrique. Ça va être génial. Les enfants, en plus, ils vont adorer. Ça, c'est une belle occasion pour profiter vraiment du domaine là, pendant l'été. Vous avez plein d'infos, notamment sur les activités qui sont organisées au château de Vaux-le-Vicomte sur vaux-le-vicomte.com. On continue cet après-midi avec Cynthia Emilia pour la suite. Au programme également Auria. Et vous écouterez également Naïka. C'est Oxygène, la radio qui vous passe moins de pubs que les autres.
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0: A toujours du beau temps, demain, en Seine-et-Marne. Peut-être 2-3 cumulus le matin, mais qui vont s'estomper au fil de la journée. Les températures annoncées demain entre 27 et 28 degrés. 27 principalement dans le centre du département, d'ailleurs, sur les secteurs de Nangy, de Guignes ou encore de Provins. Et 28 degrés dans la partie nord du département, dans la partie sud aussi. Avec une pointe à 29 à noter, peut-être sur le secteur de Montereau. Ça va être quand même très agréable, vraiment, demain. Là, vous qui avez quelques jours de repos, là, vous pourrez profiter. Il y a plein de lacs, notamment. Plein de rendez-vous également que vous retrouvez à tout moment en écoutant Oxygène, la radio de la Seine-et-Marne, ou même d'ailleurs sur notre page Facebook Oxygène, la radio de la Seine-et-Marne. Allez, on continue avant 17h et l'info. Vous écouterez Téléphone, Rose avec Bruno Mars et Temper City sur Oxygène, la radio qui vous passe moins de pubs que les autres.
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1: Oxygène. 17h, c'est Oxygène. Merci de nous être fidèles. Shakira dans un instant. Louane et Mika. 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Et à 17h, l'info Frédéric Vincent.
2: Bonsoir à toutes, bonsoir à tous. 157 migrants secourus dans la Manche aujourd'hui, annonce de la préfecture du Pas-de-Calais. Leur bateau parti de Seine-Maritime hier a pris feu entre les côtes françaises et britanniques. Les personnes à bord se sont jetées à l'eau et des navires des deux pays les ont récupérés puis débarqués à Boulogne-sur-Mer. Il n'y a à ce stade aucune victime, selon les autorités. La crise migratoire en Europe, au cœur de cette réunion de l'ensemble des ministres de l'Intérieur de l'Union européenne. Selon le ministre espagnol, 72 000 migrants sont en entrés illégalement la semaine dernière dans l'enclave de Ceuta et 70 000 sont déjà rentrés au Maroc. Laurent Nunez indique que la France est disposée à soutenir l'Espagne. Le ministre de l'Intérieur français dénonce aussi les ingérences étrangères qui ont, dit-il, instrumentalisé cette crise pour diviser l'Union européenne. Elle était vivement décriée par les défenseurs de l'environnement. La méga ferme de Saumont en Gironde obtient l'accord de la préfecture. Un arrêté préfectoral d'autorisation environnementale vient d'être signé par la préfète qui précise qu'il est soumis à des prescriptions environnementales particulièrement exigeantes. Ce projet prévoit la construction d'une immense ferme aquacole au Verdon-sur-Mer dans le Médoc pour produire chaque année 10 000 tonnes de saumon. La sécheresse des sols au même niveau qu'août 2022. Météo France évoque un déficit de pluie de près de 70% en juillet, ainsi qu'un record de chaleur historique sur le pays, avec une température moyenne de presque 25 degrés le mois dernier et des anomalies de température qui vont jusqu'à plus 7 degrés sur la Bretagne, par exemple. Autre record battu, celui d'une température nocturne avec plus de 30 degrés et demi relevé à Vivès dans les Pyrénées-Orientales dans la nuit du 8 au 9 juillet. Du foot pour finir et objectif Ligue des Champions pour les Lyonnais. L'OL se déplace sur la pelouse du Sparta Prague pour le tour préliminaire des barrages. Les Lyonnais n'ont plus disputé une campagne de Ligue des Champions depuis la saison 2019-2020. Coup d'envoi du match aller ce soir à 20h. Et c'est la fin de ce rendez-vous d'information. Bonne fin d'après-midi.

0: Oxygène, la radio de la Seine-et-Marne, avec dans un instant Alex Warren, Dua Lipa et Jérémy Frérot. Et là, que qu'entends-je ?
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0: Soleil présent demain encore en Seine-et-Marne. Journée très agréable. Peut-être un ou deux cumulus le matin, mais enfin rassurez-vous, rien de méchant, ça va se dégager. Un joli ciel bleu dans l'après-midi avec peut-être un nuage comme ça de temps en temps, voilà, qui va se perdre. Et des températures maxi demain comprises entre 27 dans le centre du département à 29 annoncé à Montereau et 28 degrés sinon ailleurs dans le département. Voilà, journée très agréable demain ici en Seine-et-Marne. Allez, pour rejoindre 18h de week-end, viens nous rejoindre également Christina Aguilera. Et puis vous écoutez également Gims dans une minute à peine. 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
1: Bonsoir. 14 000 départs de feu depuis le début de la saison. Le dernier bilan du ministre de l'Intérieur, Laurent Nunez, évoque aussi plus de 400 interpellations liées à ces incendies. Le plus dévastateur, c'est celui de Gironde. Plus de 40 000 hectares parcourus. Et depuis hier, la vie reprend peu à peu aux Porges. Après 12 jours d'évacuation, les habitants ont été autorisés à rentrer chez eux pour ceux qui ont la chance d'avoir toujours leur maison. Car dans ce village, 183 habitations ont été réduites en cendres. Adjointe à la mairie du Porge, Agnès Luron nous raconte le retour dans sa commune totalement méconnaissable.
2: Déjà, c'était un paysage de désolation. Moi, je vous avouerai que les larmes sont venues assez rapidement. On a été obligé un petit peu de voir au niveau de l'avenue du bassin d'Arcachon. Et là, ça a été vraiment incompréhensif. Parce que des maisons brûlées, pas de maisons brûlées, des maisons brûlées, pas de maisons brûlées. Et là, on n'a pas compris. On s'est dit, mais pourquoi celle-là, elle est restée sur pied, or que les deux autres à côté sont brûlées. Puis on se met à la place des gens. On se met à la place des gens. On se dit, mais moi, j'arrive, je vois ma maison comme ça, mais je fais une dépression.
1: Et la mairie du Porge a appelé à suspendre les dons destinés aux sinistrés après un afflux important et la saturation de leur capacité de stockage. La municipalité remercie face à cet immense élan de solidarité. Dans la Drôme, plus de 150 hectares ont brûlé depuis hier dans le secteur de Die. 410 pompiers sont mobilisés, mais aussi d'importants moyens aériens. Des incendies favorisés par les chaleurs extrêmes. Selon Météo France, le mois de juillet a été le plus chaud jamais enregistré. 24,9 degrés relevés en moyenne, c'est plus qu'en août 2003. Ce soir, on a encore 16 départements du Sud-Est en vigilance orange canicule. Et puis en rugby, c'est désormais officiel. Thomas Ramos quitte le Stade Toulousain pour rejoindre le Racing. L'international français s'engage pour 3 saisons et il évoque une décision particulièrement difficile à prendre. Lui qui était Toulousain depuis ses débuts en 2014. Bonne fin de journée.

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1: Bonsoir à tous. Juillet 2026, le mois le plus chaud jamais enregistré en France. 24,9 degrés en moyenne. C'est 3,8 degrés supplémentaires par rapport au normal de saison selon Météo France. Sur les températures maximales, l'excédent atteint même 5,2 degrés de plus. Des phénomènes extrêmes qui s'amplifient. Plus de la moitié des 54 vagues de chaleur recensées dans le pays se sont produites au cours des 15 dernières années. D'ailleurs, 16 départements de l'Est et du Sud-Est sont toujours en vigilance orange canicule ce soir. Alerte qui doit être levée à 22h dans le Jura, le Doubs et le territoire de Belfort. La chaleur qui accentue la sécheresse, synonyme d'incendie. La situation s'améliore, mais on reste extrêmement vigilant, a expliqué Laurent Nunez. Le ministre de l'Intérieur a évoqué 14 000 départs de feu depuis le début de la saison en France. Dans son point presse, il révèle que 402 interpellations ont eu lieu suite à des départs de feu. 156 mineurs ont notamment été arrêtés. Dans le Var, les flammes continuent de ravager le massif du Gros Bessillon. Il s'agit du feu le plus long de l'histoire du département, selon Laurent Nunez. 1850 hectares ont été parcourus depuis vendredi. Dans la Drôme, au moins 150 hectares ont brûlé. 410 pompiers sont mobilisés, ainsi que 4 canadaires, 2 Dash et un hélicoptère bombardier d'eau. Dans le reste de l'actualité, plus de 170 migrants secourus dans la Manche. Leur embarcation de fortune a pris feu au large de Boulogne-sur-Mer. Plusieurs blessés à déplorer selon la préfecture du Pas-de-Calais. Il s'agit d'une des opérations de secours les plus importantes depuis 2018. On termine par les sports en foot. L'OL se déplace sur la pelouse du Sparta Prague pour le tour préliminaire des barrages de Ligue des Champions. Un retour dans la compétition pour les Gones. À coup d'envoi du match aller à 20h. Et puis du cyclisme avec le Tour de France. Déception pour Pauline Ferrand-Prévot lors de la 4e étape. La Française a terminé loin derrière lors du contre-la-montre. C'est la Suissesse Marlène Rösser qui a réalisé le meilleur chrono en s'emparant par la même occasion du maillot jaune. Bonne soirée à notre écoute.

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